la réussite d'un mariage est fondée sur la fidélité que l'amour nourrit. La compréhension et la tolérance

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La réussite d'un mariage est fondée sur la fidélité que l'amour nourrit. La compréhension et la tolérance

quel avenir des enfants? Ah non, on se marie pour mourir avec elle.